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0: Bonsoir à toutes, bonsoir à tous. Nous sommes le 5 août. Voici les titres du 18h. Un plan de réaménagement de l'avenue Louis-Bertrand dans les cartons. Sans oui, platanes sont menacées, les riverains se mobilisent. La sécheresse guette, le réseau d'eau potable de la capitale est sous tension et Bruxelles Environnement avertit. Les arbres souffrent, gare à la chute de branches. Germaine Rimbaud, cette peintre bruxelloise oubliée, réhabilitée, à l'honneur d'une expo au Musée Royal des Beaux-Arts, découverte en fin de journal. C'est l'un des plus beaux ensembles architecturaux de la capitale, l'avenue Louis-Bertrand à Schaerbeek. Depuis plusieurs années, la commune veut la réaménager. Un nouveau plan est sur la table et il prévoit l'abattage de plus de 100 platanes. C'est inconcevable pour les riverains, ils se mobilisent. Reportage de Rémi Rucois et de Charles Carpro.
1: Cela fait 40 ans que Anne-Catherine habite l'avenue Louis-Bertrand. Impossible pour elle d'imaginer cet axe emblématique sans ses platanes.
2: Ça fait partie de l'ambiance de la rue. Ça, maintenant, quand il fait chaud, ça voit bien, les gens se mettent à l'abri en dessous. Ils trouvent qu'ils sont beaux, ils ne sont pas trop grands, parce que ça, c'est vrai qu'il faut les tailler. L'avenue est classée, pour moi, ça fait partie aussi du classement. Ça fait partie de mes souvenirs, déjà. J'espère que ça ne sera pas des souvenirs. Enfin, voilà.
1: Depuis 2016, les riverains sont attentifs aux différents projets de réaménagement. Certains ont été abandonnés. Le projet actuel n'est pas encore arrêté.
3: J'ai déjà participé à des concertations où j'ai pu étaler un peu les arguments qui sont les nôtres. Il y a 6 arguments principaux. On n'est pas du tout contre un réaménagement du site exceptionnel dans lequel nous sommes, au contraire, mais avec une certaine cohérence et une certaine intelligence qui semble, je suis prudent, ne pas y avoir actuellement dans le projet.
1: Un recours au Conseil d'État est déjà introduit par les riverains contre le projet. Du côté communal, on dit comprendre les inquiétudes citoyennes. On précise aussi qu'aucune décision ne sera prise sans concertation.
4: L'avenue Louis-Bertrand a depuis longtemps besoin d'une rénovation en profondeur. Depuis 2016, la commune a élaboré plusieurs plans pour la réaménager entièrement. Le plan actuel date de 2022. À ce stade, aucun marché public n'a été lancé et les travaux ne sont donc pas encore planifiés.
1: À partir de la mi-août, différentes discussions auront lieu au niveau communal. Selon les Chevines, toutes les options seront examinées.
0: Et on reste à Schaerbeek, à quelques centaines de mètres de là. Une détenue s'est échappée hier après-midi de l'hôpital Paul Briand alors qu'elle y était hospitalisée. La femme a été poursuivie par des agents qui ont ensuite perdu sa trace. Elle avait été incarcérée à Aaron pour des faits de droit commun. Elle est toujours recherchée. Et puis, regardez ces images de la rue de la Paix à Ixelles. De nombreux bouquets de fleurs en hommage à Jaswinder Singh, l'exploitant de Night Shop, qui a été tué dans la nuit de lundi à mardi par des malfaiteurs. Un véritable choc pour le quartier. Quelques gouttes sont tombées ce matin, mais pas de quoi reverdir les pelouses bruxelloises. La sécheresse guette. Bruxelles Environnement appelle d'ailleurs à faire attention aux chutes de branches. Et côté distribution d'eau, pas de pénurie à Bruxelles, mais le réseau est clairement sous tension. Explication.
5: C'est là qu'une grosse branche a lâché.
6: À une dizaine de mètres de haut, la branche s'est rompue soudainement. Fragilisée par la sécheresse, le bois n'a pas résisté.
5: On ne sait pas exactement ce qui se passe dans l'arbre, mais c'est probablement en lien avec la sécheresse et la canicule. Et on parle de l'embolie. C'est une sorte d'embolie qui se présente dans l'arbre. Et ça va affaiblir l'arbre et les branches.
6: Un phénomène bien présent dans la forêt de Soignes. Les hêtres sont particulièrement touchés et représentent 70% des arbres ici.
5: Beaucoup de faines, beaucoup de fruits sur les hêtres et qui commencent à grossir.

0: et ça augmente encore le poids et la tension sur les branches.
1: Même si ces arbres sont surveillés, une branche peut céder à tout moment. Il est donc recommandé de rester sur les chemins. Ces quelques gouttes aujourd'hui font du bien, mais elles restent insuffisantes pour réhydrater les sols. La végétation est toujours jaunie par la sécheresse, mais les autorités demandent de limiter les consommations d'eau non essentielles, ne pas arroser les pelouses par exemple, car à Bruxelles, le réseau de distribution Vivacois est lui aussi sous pression. L'eau provient notamment de la Meuse, dont le niveau baisse à cause de la chaleur.
2: C'est parce que le débit de la Meuse est important, il conditionne la production que nous pouvons faire d'eau potable à Taillefer, qui est un grand site de captage de Vivacois. Le débit de la Meuse est aujourd'hui déjà relativement bas, mais s'il devait encore être diminué, on pourrait demander à Vivacois de revoir à la baisse la production sur le site de Taillefer.
1: Vivacois prévoit des solutions d'approvisionnement, mais il est demandé à chacun de surveiller sa consommation d'eau. Une nouvelle réunion pour faire le point est prévue le 17 août par la cellule sécheresse de Bruxelles.
3: Et pas de pluie n'est prévue dans les prochains jours, mais un peu de fraîcheur. Les maxima vont repasser sous les 25 degrés dès demain. On sortira donc de la deuxième vague de chaleur de l'été. Et puis, en cette période estivale, Bruxelles tourne au ralenti, ce qui peut intéresser les cambrioleurs. Alors, comment sécuriser son logement simplement, sans grands frais? À Kuckelberg, des primes existent pour les habitants et un conseiller est même disponible pour partager ses trucs et astuces. Reportage.
4: Ce qu'on peut ajouter, c'est une poignée à clé.
5: C'est une visite un peu particulière. Sabine, habitante de Kuckelberg, reçoit des conseils pour éviter les cambriolages.
4: À l'intérieur, je vois que cette porte est bien verrouillée avec plusieurs fermetures.
5: Cette visite préventive est gratuite, proposée par la commune. Sabine craint les personnes qui s'introduisent dans l'immeuble, ce qui arrive parfois.
6: Qu'est-ce qu'elle vient de faire ici? Pourquoi quelqu'un qui n'est pas d'ici et dans l'immeuble?
5: Le conseil numéro 1, sécuriser la porte d'entrée en ajoutant par exemple des verrous et en évitant les vis sur l'extérieur de la serrure.
4: Parce que quand les vis sont visibles de l'extérieur, il y a possibilité de dévisser les vis et, disons, atteindre facilement les cylindres.
5: En période de vacances, les cambriolages sont plus fréquents. La commune rappelle qu'une prime existe pour sécuriser son logement.
7: Que ce soit par exemple une sécurisation d'une porte, donc avec des crochets introduits dedans par exemple. Et ça peut aller jusqu'à 260 euros, 25% en fait de la facture qui nous est présentée.
5: La commune mise sur la prévention et la sensibilisation et cela semble fonctionner.
7: On était à 163 cambriolages effectivement en 2025, donc sur l'ensemble de l'année. Et aujourd'hui, pour la moitié de l'année, donc jusqu'au 30 juin, on est à 35. C'est quand même une réelle et substantielle diminution.
5: Partout, les personnes âgées sont souvent visées par les cambrioleurs. Le conseil est donc de ne pas ouvrir à des inconnus, ce que Sabine a parfois du mal à faire.
6: Oui, je dois surtout ne pas ouvrir les portes. Oui.
5: Pourquoi vous voulez ouvrir les portes?
6: Je suis assez accueillante. Et c'est automatique. C'est un automatisme.
5: Seuls 20 habitants de Kuckelberg ont demandé cette prime pour sécuriser leur logement depuis le début de la législature. Sabine, elle, s'est déjà décidée à installer une porte renforcée.
3: Germaine Rimbaud a l'honneur d'une expo au Musée Royal des Beaux-Arts. Vous ne la connaissez probablement pas, cette bruxelloise. Elle est l'une des peintres oubliées du XXe siècle, une œuvre très particulière, un coup de pinceau reconnaissable. Aujourd'hui, l'expo est une sorte de réhabilitation pour faire sortir de l'oubli, découverte avec Romain Van de Neuvel.
8: Dans la salle Spilliard aux Beaux-Arts, c'est une sorte de plongeon dans l'inconnu. L'œuvre d'une bruxelloise oubliée de l'histoire de l'art.
9: Germaine Rimbaud, avant de découvrir cette exposition ici, est-ce que vous connaissiez cet artiste?
10: Pas du tout. Je trouve que c'est très poétique.
11: Le mouvement, qui me plaît beaucoup.
12: Là, c'est assez beau, c'est très lumineux, très coloré.
8: De la poésie, du mouvement et de la couleur, ces trois mots-clés traversent les nombreux paysages, portraits et scènes de cirque.
13: Rimbaud est influencée en partie par le cubisme. Elle s'est vraiment libérée et elle a commencé à expérimenter dans ce monde abstrait qui vient après la Deuxième Guerre mondiale.
8: Germaine Rimbaud est née fin du XIXe siècle à Saint-Just-de-Naude. Ses parents lui interdisent la peinture. Après la Seconde Guerre mondiale, elle quitte son travail de professeur à la ville de Bruxelles et se consacre corps

0: Azeam à son art.
1: Rimbaud a créé un monde unique dans ses œuvres, un monde qu'on ne retrouve nulle part d'autre dans l'histoire de l'art belge ou l'histoire de l'art tout court.
0: Un monde unique qui tombera dans l'oubli après sa mort.
1: Elle n'a pas eu les mêmes chances qu'un homme aurait eu pendant sa vie. Et en plus, après sa mort, l'histoire de l'art n'a pas consacré beaucoup de pages à sa vie et à son œuvre. Et on espère, avec cette exposition, changer cette histoire.
0: L'exposition est à découvrir jusqu'au 18 octobre.
2: Et un petit peu de sport et de football. Déception du côté de l'Union. Hier soir, en troisième tour préliminaire de la Ligue des Champions, les Bruxellois ont concédé le nul face aux Norvégiens de Bodø Glimt 3-3. Ils devront faire mieux mardi en Norvège lors du match retour pour accéder au barrage de la Ligue des Champions. Et voilà qui nous mène à la fin de ce journal. Merci à toutes et à tous de nous avoir suivis. On se retrouve demain. Excellente soirée à vous.

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3: Le musée du chat ne se fera sans doute pas, en tout cas pas comme annoncé. Le musée Canal, lui, doit réduire sa voilure. Les caisses bruxelloises sont vides et ses projets coûtent visiblement très cher. Y a-t-il un risque pour la culture? Faut-il au contraire voir ces musées comme des investissements? Quelle politique bruxelloise pour mettre en avant les musées de la région? Bienvenue sur le plateau de Versus. Et j'accueille 5 invités cette semaine, dont Julien Staszewski, bonjour.
4: Bonjour.
3: Vous êtes le directeur général de Brussels Museums. On verra comment vous coordonnez le travail, le rayonnement de tous ces musées bruxellois. Alain de Coster, bonjour. Vous êtes vous le secrétaire général de l'ASBL Quartier des Arts. Ben, c'est un quartier en particulier. On verra comment vous le voyez se développer. On posera aussi la question du développement des musées à Marion Alessian, bonjour, la directrice de l'ARO. Voilà, vous inquiétez d'une hypercentralisation de cette vie culturelle. La question est aussi politique, j'en invite deux, Gauthier Calomne, bonjour.
5: Bonjour.
3: Et je fais du musée d'Ixelles et de la culture. Bah, on verra ce que les communes peuvent faire. Et puis tout ça se déroule souvent sur le territoire de la ville de Bruxelles. Bonjour Mathilde Vermeer.
6: Bonjour.
3: Vous êtes conseillère communale pour le CDNV. Deux parties. Ça n'est pas un hasard, qui participe aussi à la majorité, notamment fédérale. Et on a des questions pour vous là-dessus. On l'a dit, c'est le musée du chat qui nous a donné envie de faire cette émission. Julien Staszewski, coup dur pour la région bruxelloise ou vous y croyez encore à ce musée, à cet endroit-là?
4: Bah, déjà, l'offre est hyper riche en région de Bruxelles-Capitale au niveau musée, puisque nous, on a 126 membres dans notre fédération Brussels Museum. Donc, coup dur, coup d'arrêt. Peut-être même pas. Je pense que le dossier n'est pas tout à fait clos. C'est un énième rebondissement. J'espère sincèrement que ce musée verra le jour.
3: Mmh. Il a sa place dans la région bruxelloise, un musée consacré au chat. On se souvient que des gens avaient dit au moment de l'annonce il y a d'autres arts qui méritent d'être soutenus que le chat en tant que tel ou le dessin d'humour.
4: Je pense que ce serait une bonne vitrine pour

0: attirer des visiteurs internationaux dans la région. Maintenant, j'espère qu'il y aura des très bons liens avec le centre belge à bande dessinée qui existe déjà, parce que je pense qu'il faut privilégier l'existant plutôt que de développer du nouveau.
1: Mmh. Alain de Coster, vous l'avez pris comment, vous, cette annonce de Philippe Geluck de dire à un moment donné, c'est trop cher? C'était prévisible? Vous avez l'impression qu'il y a peut-être encore moyen de sauver via une négociation ou l'autre, ce musée?
2: Ce que je sais du dossier, en fait, c'est que aujourd'hui, la région bruxelloise termine les travaux de grosses œuvres fermées. Et c'est le moment où elle doit le livrer. Elle devait le livrer à Geluck. Mm. Hein, et c'était à lui à terminer, ou c'est à lui à terminer les travaux et puis faire ses travaux d'aménagement. Donc c'est à ce moment-ci que ça se passe. Donc je me dis, il y a un contentieux, j'en dirais, commercial ou juridique. Mmh. Entre la région et Geluck, et voilà, on va bien voir ce qui va en sortir.
1: Mmh. Est-ce qu'il y a un peu de, je sais pas moi, de est-ce que Philippe Geluck est devenu une cible? Est-ce que certains trouvent que il n'a pas sa place? Hein, je reviens avec ma question, c'est pas le bon type d'art qu'on doit mettre en avant par rapport à d'autres. Il est commercial, il gagne déjà assez d'argent comme ça. Est-ce qu'il n'y a pas parfois un peu de ça aussi dans les gens qui critiquent et qui disent que c'était prévu?
2: Non, je veux dire, au moment où la région a décidé d'installer un musée Geluck à cet endroit-là, elle l'a décidé, il faut bien le dire, sans aucune concertation avec aucune association, ni même les autres musées qui se trouvent dans le quartier. Hein, donc c'est une décision faite du prince, je dirais. Et donc, à ce moment-là, il y a beaucoup d'associations, dont la nôtre, qui se sont étonnées de ce choix. Parce que je dis, Geluck est très drôle, il me fait beaucoup rire, mais enfin, je veux dire, c'est pas un artiste dont l'œuvre sera pérenne. On ne rigolera plus de ses blagues dans 30 ans, parce qu'elles seront tout à fait hors contexte. Il n'est pas connu internationalement, et il n'est pas connu dans le nord du pays. Donc on a trouvé ça quand même un peu curieux d'installer Geluck à cet endroit-là, à côté du musée Magritte. Enfin, c'est deux surréalistes ensemble, on peut dire.
1: Mais avec le recul, vous espérez quand même que ce projet puisse se faire à cet endroit-là, ou vous dites, finalement, il y a un bâtiment qui est construit, si on peut accueillir un autre musée, c'est très bien.
2: Le bâtiment est construit dans un quartier très intéressant, où il y a d'autres musées, et donc, si Geluck, pour des raisons X ou Y, Z, cette opération ne se fait pas avec Geluck, je pense qu'il y a des tas d'autres opportunités pour faire, je ne sais pas moi, un musée Cobra, avec... des allégeances qui, des d'autres monts, une salle spéciale pour Bruegel. Il ne faut pas oublier que ce musée, en fait, est attenant aux Beaux-Arts. Mmh. Donc on peut presque le combiner avec les Beaux-Arts, et il est tout près du musée d'instruments de musique, donc il devrait participer, je veux dire, à l'ensemble muséal du Mont des Arts.
1: Non, on reviendra avec vous, hein, justement, sur les opportunités, mais Marion Alessian, avant d'entendre les politiques, à la Rose, qui vous interpelle, c'est précisément qu'il y a tellement qui se déroule dans le même quartier. Quoi, vous avez peur qu'on oublie d'autres musées, qu'on perde une partie de l'âme du centre?
3: Alors pour le musée du Chat, il y a vraiment plusieurs choses qui nous ont interpellés dès le départ. La première, c'est que comme pour Canal, comme pour le musée de la bière, on a été dans une annonce via la presse, en fait, de ce projet de musée. Ça a été dit, il n'y a pas eu de concertation, mais il n'y a pas eu de débat public, il n'y a pas eu de participation des habitants pour ce projet. Donc c'est un véritable problème et c'est quelque chose de récurrent. Il faut insister sur le fait que si on observe aujourd'hui ces défaillances dans les projets culturels bruxellois, c'est parce que c'est une nouvelle compétence. C'est quelque chose qui est arrivé avec la 6e réforme de l'État en 2014 et ça a permis, et ça c'est très bien, ça permet à la région de s'affirmer sur la scène culturelle. On n'est pas contre, mais on voit aussi que c'est accompagné de cette nouvelle compétence, une idée de un petit peu réductrice de la politique culturelle bruxelloise, qui est d'en faire une politique d'attractivité. Et il n'y a pas la maturité démocratique encore en région bruxelloise pour se dire qu'il faut concerter, qu'il faut débattre et qu'on décide pas comme ça qu'un tel ou un tel va prendre le navire de tel projet. Et donc ça, c'était la première chose. Et puis la deuxième chose, plus spécifiquement pour le musée du Chat, c'est que il est passé à l'enquête publique en 2019. Il y a eu à cette époque-là, avant et après, de nombreuses contestations et pétitions même contre ce musée, pas du tout contre Philippe Geluck, mais contre le musée, parce que justement ça n'avait pas été débattu, parce que pour Laro à l'époque, on regrettait la démolition reconstruction d'un bâtiment 1930, on l'appelait comme ça, le bâtiment 1930. Et puis c'est ce sur quoi vous m'interpelliez, il y a une surconcentration des musées au Mont des Arts, et ça c'est un véritable problème pour Laro. Il n'y a plus d'habitants au Mont des Arts, et donc on s'est toujours battu pour un retour d'habitants dans ce quartier qui est le plus inhabité de Bruxelles, encore moins habité que le quartier européen. Donc c'est
1: Alain
3: un véritable problème.
1: La surconcentration, vous comprenez l'argument de Marion Alessian?
2: Non, je ne suis pas d'accord avec elle. Enfin, je veux dire, il n'y a pas eu de construction de musée ces dernières années, depuis je ne vois pas de quel...
1: On essaie de construire des musées.

0: les chiffres sont là. Les chiffres sont là. Il n'y a pas d'habitants au
1: Monde
0: des Arts.
1: Dans le Monde des Arts, moi, je ne vois pas de projet de musée ces derniers temps, à part le musée du chat, qui ne fait que 4000 mètres carrés. Alors, mais je regrette, comme Marion, qu'on n'ait pas fait du logement à cet endroit-là et qu'on n'ait pas gardé l'immeuble de 1930. Mais cela étant, pour moi, il n'y a pas de voilà. Mais je regrette, comme elle, qu'il n'y ait pas assez d'habitants dans le quartier. Mais
0: et les artistes plaident pour des résidences d'artistes pour remplacer le musée du chat.
2: Bon, va-t-il durmir ? C'est pas à vous, personnellement, qui êtes à la manœuvre. Mais par rapport à ce qui est dit là, est-ce que le politique peut donner une réponse pour créer plus de mixité ? Est-ce qu'on doit faire du retrait de figure du musée du chat une opportunité pour repenser un projet et dans quel sens que dit la conseillère communale à la ville que vous êtes ?
3: Bah, je pense que c'est sûr que c'est dommage quand il y a des quartiers en plein centre de la ville qui ne sont pas habités, qu'on doit, s'assurer que la ville de Bruxelles reste en premier une ville pour ses habitants. Bien qu'il a le rôle de capitale européenne, capitale de la Belgique, c'est aussi la ville de Bruxelles. Par contre, ce que je trouve du coup très intéressant, c'est que cette opportunité ou cette situation bien malheureuse que Gueluc se retrait du projet, c'est une opportunité pour refaire ce qui aurait dû être fait à l'époque. Et je pense qu'on peut parler de Gueluc, on parlera aussi de Canal. Il y a trois choses que moi je note qui ont clairement pas été faite, c'est premièrement la concertation des citoyens autour du quartier qui doit être faite, mais deuxièmement, peut-être aussi plus de collaboration public-privé. Là aussi, ils ont essayé, maintenant ça a foiré, c'est quelque chose qui doit être installé dès le début. Et troisièmement, ce que je pense aurait eu beaucoup d'opportunités ici, mais aussi pour Canal et aussi pour la ville de Bruxelles, c'est la concertation avec le secteur culturel qui existe, de savoir, ok, peut-être effectivement il n'y avait pas besoin d'un musée pour la bande dessinée ou pour Gueluc spécialement parce qu'on a la bande dessinée. Peut-être, encore une dernière chose, pour prendre l'exemple de la ville de Bruxelles, on a malheureusement dû retirer des fonds pour la centrale de Contemporary Art. Au même temps, il y a le canal qui se construit, c'est clairement un énorme investissement dans un quartier qui malheureusement qui aurait dû être pensé plus en cohésion.
2: Alors, je voudrais quand même juste entendre un dernier mot, Julien Stachewski, sur le musée du chat. Et ce que disait Mme Vermeeros, c'est la question avec le centre belge de la bande dessinée. Est-ce qu'il ne risque pas d'être un peu déclassé si on crée un grand musée, 4000 mètres carrés, c'est pas rien non plus, avec une couverture peut-être internationale. C'est ça l'idée, c'est d'attirer du monde là. Est-ce que ça rayonnera, est-ce que ça ruissellera sur les autres musées? Vous y croyez-vous à ça ou pas?
4: En théorie, j'y crois. Ouais. J'espère sincèrement que ce sera fait. De facto, je crois que si les visiteurs et visiteuses vont privilégier d'abord le musée du chat et surtout la nouveauté, malheureusement au détriment du centre belge, la bande dessinée. Je voulais juste quand même rebondir sur ce qui venait d'être dit. Je suis très content d'entendre parler de concertation. Malheureusement, je trouve qu'elle n'est pas tout à fait là. On parle de la centrale. Nous, ils étaient membres chez nous. Il y a une fermeture. On n'a jamais été consultés. Et là, le bâtiment est fermé. Officiellement, c'est toujours pas ce qui va s'y passer. Même s'il y a des pistes officieuses.
2: Alors, il y a un autre musée que vous avez à peu près toutes évoqué, c'est le musée Canal. C'était un des grands projets de la région, ça l'est toujours, mais un peu moins grand. Marion Alessian, quand on préfaçait l'émission, vous disiez, mais c'est symptomatique. On a fait quelle erreur avec Canal, avec le musée du chat, voire avec d'autres dossiers qui font qu'à un moment donné, on ne sait plus faire face au coup?
0: Clairement, ce sont des décisions politiques non concertées, des opportunités, un moment aussi pour des hommes et des femmes politiques qui se disent ça va à la fois redorer l'image de la région, mais peut-être aussi mon image, celle de mon parti.
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